Bonsoir à tous. Est-ce que ça va bien? Are you ready? Eh bien, on compte sur vous. Allez-y, levez les mains, levez les mains, levez les mains, levez les mains.